Bienvenue dans cette vidéo de formation sur la mécanique sérielle, la mécanique dramatique d'une série. Ça y est, nous avons un langage commun. Vous avez vu dans la leçon précédente comment structurer un synopsis, le synopsis d'un épisode ou de n'importe quelle structure unitaire avec le modèle iConcept, le modèle de développement en 1, 2, 3. Si vous utilisez ces trois fonctions dramatiques dans votre synopsis, sachez qu'il existe ensuite des techniques. Une technique en particulier qui s'appelle le breakdown, qui va vous permettre d'éclater, comme son nom l'indique, le synopsis en un séquencier, et cela dans un temps record. Quand on maîtrise la technique, on peut faire une première version de séquencier, donc toutes les scènes du scénario en une journée. Mais auparavant, ce que je vous propose de voir, c'est tout simplement comment reproduire un grand nombre de fois cette petite prouesse de synopsis, comment faire une mécanique capable de produire beaucoup d'épisodes. Je vous le propose de voir tout de suite, l'écriture horizontale et verticale d'une série. Voilà notre plan d'aujourd'hui. Comment écrire un concept d'une série? Vous l'attendiez, c'est maintenant qu'on va le voir. En particulier, nous allons voir qu'une série s'articule autour de deux écritures, horizontale et verticale. Puis, nous verrons la notion de Jump the Shark. Comment écrire un concept de série? Vous voyez derrière moi et dans ce slide une image d'une vieille série des années 80 qui s'appelle Supercopter. Ça n'est pas anodin. Vous verrez qu'en réalité, ces vieilles séries américaines sont constitutives vraiment de la mécanique actuellement employée par les plus grands showrunners du monde. Mais avant de commencer, peut-être un point de définition. Une Bible, c'est un document de référence d'une série industrialisée. Cela signifie que, lorsque l'on veut engager des auteurs sur une série, eh bien, on va leur remettre un gros document, tellement gros que ça va s'appeler une Bible, qui va contenir tout ce qu'il faut savoir sur les relations des personnages, sur ce qu'il faut faire, ce qu'il ne faut pas faire. C'est donc un document qui ne nous intéresse pas forcément lorsqu'on veut créer une série. C'est un document qui vient plutôt lorsqu'une série est industrialisée, avec un grand nombre de saisons. Mais vous voyez également que ce qu'on appelle par extension une Bible, ou parfois on dit pré-Bible, également ce qu'on peut entendre dire aussi, c'est concept de série, c'est le document commercial qui vient vendre la série. Donc attention, il y a ces deux notions qui rentrent en jeu. Nous allons évidemment parler de la seconde. C'est, pour cette seconde appellation, un document qui a un seul objectif en amont, vendre la série. Quels sont les éléments constitutifs d'un concept de série? Nous allons voir que un concept de série s'articule autour des lignes narratives et de sa licence, qui vont nous permettre d'avoir des personnages récurrents, qui vont évoluer dans une arène, et tout ça s'articulant autour d'un genre cinématographique qui sera structurant. Il faut comprendre que tous ces choix, ces quatre éléments qu'on va mettre en avant quand on va rédiger un concept de série, n'ont qu'un seul objectif, permettre de concevoir une centaine d'épisodes facilement. Autrement dit, un concept de série, qu'est-ce que c'est? C'est une machine à fabriquer de la dramaturgie. Et ces quatre éléments, que sont la licence, les personnages récurrents, l'arène et le genre structurant, servent tout simplement à produire une centaine d'épisodes. Alors aujourd'hui, on va s'intéresser à l'essentiel. La licence, probablement ce qu'il y a de plus important,

Et on verra ensuite le genre structurant. Je laisserai à ma collègue le soin de vous parler des personnages et de la reine. Ensuite, nous allons nous préoccuper pour l'instant de ces deux éléments sur quatre qui sont constitutifs d'un concept de série. C'est parti. J'ai une bonne nouvelle pour vous. Deux fonctions dramatiques suffisent à écrire une série, le 1 et le 2. Il va nous falloir un déclencheur, c'est-à-dire un événement, comme vous le savez, qui sera donné dans le pilote, qui va constituer l'accroche de la série, et puis une tâche, cette fois-ci, qui sera récurrente, que nous appellerons la licence. Eh bien, puisque l'objectif, c'est d'avoir une série qui va produire une centaine d'épisodes, il est inutile de concevoir le climax. Un petit mot là-dessus, c'est une erreur qu'on peut commettre quand on souhaite finalement créer une série. On s'attend à ce que la plus-value de sa série réside dans la fin de la série, c'est-à-dire qu'on va voir un producteur en lui disant « Vous voyez, j'ai le début de ma série et je sais comment ça va se terminer, etc. » C'est un peu un contresens parce que, idéalement, ce que souhaitent un producteur et un diffuseur, c'est avoir une mécanique potentiellement sans fin, au moins une centaine d'épisodes. C'est quand même l'idée de produire quelque chose d'industriel. C'est pourquoi il n'est pas utile de déterminer la fin d'une série quand on la conçoit, quand on la structure, et que donc il est plutôt essentiel de se consacrer sur les deux premières fonctions dramatiques. Nous allons voir ça ensemble. Alors je vais vous proposer un petit exercice. Pitcher à haute voix la série Dexter, ou si vous voulez, la série Breaking Bad, comme si vous souhaitiez la vendre. C'est-à-dire que, avant d'embrayer sur la suite de cette leçon, je vous propose de prendre un petit moment et de vous entraîner et de jouer le jeu, de faire comme si vous aviez inventé Dexter, la série Dexter, ou ceux qui le souhaitent, faites l'exercice plutôt pour Breaking Bad. Et puis, donc pitchez-la à haute voix, puisqu'on a vu que la dramaturgie, ça s'utilise, ça s'emploie, ça se conçoit par oral. Puis notez les grands points que vous avez abordés sur une feuille de papier, s'il vous plaît, et nous allons pouvoir capitaliser sur ce que vous avez fait dans la suite. Si jamais vous n'avez pas vu ces deux séries, enfin au moins une des deux, je vous encourage d'abord à regarder le pilote de l'une de ces deux séries, au choix. À tout de suite. L'écriture horizontale et verticale d'une série. Alors, je vais vous donner la solution de l'exercice. Je vais donc vous pitcher Dexter tel qu'il a pu être vendu, tel que ce concept de série a pu être vendu. Voyez-vous, si vous avez écrit sur votre feuille de papier que c'est l'histoire, c'est une série qui va plutôt raconter la vie d'un tueur en série, de tueur en série, si vous avez été finalement assez abstrait, si vous avez essayé de ramasser le concept sur finalement son originalité première, vous faites fausse route parce qu'il ne faut pas oublier qu'une série, c'est, comme n'importe quelle fiction, la nécessité de s'intéresser à un personnage, à une histoire. Et donc, même s'il s'agit de récurrence, il va nous falloir intéresser, et pour ça, il n'y a pas d'autre solution que de générer de l'empathie avec l'événement déclencheur. Voilà comment vous auriez pu pitcher Dexter. C'est l'histoire d'un flic spécialisé dans les tueurs en série qui un jour se rend chez son indic et il voit une chose atroce. Son indic a été complètement massacré ainsi que toute sa famille, un bain de sang partout. Et il trouve un petit bébé, le petit bébé de la famille qui a été épargné. Il est touché par ce bébé, ce vieux flic. Il l'adopte et il l'appelle Dexter. Des années plus tard, il va lui arriver peut-être ce qui peut arriver de pire à un père. Il va se rendre compte que son enfant, suite à ce qu'il a vu, a des pulsions meurtrières. Il va voir son fils dépecer le chien de la famille vivant. C'est un spécialiste des tueurs en série, il sait que son enfant ne pourra pas changer et il va faire ce que tout père ferait peut-être. D'une part, il va le protéger en lui apprenant à commettre des crimes parfaits. Figurez-vous que de commettre un crime parfait, c'est pas facile. Ça va nécessiter de recouvrir toute la pièce de cellophane pour éviter les empreintes, etc. Donc il lui apprend une façon de tuer parfaite. Et en même temps, il lui enseigne un code d'honneur. Il ne devra tuer que des gens qui ont échappé à la justice, d'autres tueurs qui ont échappé à la justice, l'obligeant ainsi à enquêter auparavant sur ses victimes. Flash forward, des années plus tard, cet enfant, Dexter, est un type bien sous tout rapport. Paradoxalement,

0: notamment, il travaille dans la police scientifique, expert des taches de sang. Il va, de manière ironique, souvent enquêter sur ses propres crimes, faire semblant d'enquêter sur ses propres crimes. Et il aura tout simplement en face de lui l'enquêtrice qui sera en charge de l'arrêter, qui n'est autre que sa demi-sœur. Vous voyez ici, on a une structure dramatique. Il est important de comprendre que toute série doit avoir un déclencheur. Il est obligatoire, même pour la série Magnum. J'insiste sur cet exemple. C'est une série des années 80. Je ne sais pas si vous vous souvenez de cette série, pour ceux qui ont vécu les années télé de cette génération-là. Mais finalement, ce dont on se souvient, c'est juste, en général, un détective privé avec une chemise hawaïenne qui enquête avec une Ferrari. Et c'est intéressant de constater qu'on a tous oublié pourquoi il en est là. On se rappelle juste qu'il enquête, qu'il est détective privé. Cette série a un déclencheur. Comme toute série, même une série qui sera, comme on dit, bouclée, doit avoir un déclencheur pour lancer la série, la mettre sur orbite. Ici, on a en fait une histoire qui est la suivante. Nous avons un ancien du Vietnam, avec tout ce que ça implique, qui fait le pari avec un célèbre romancier de romans policiers qu'il peut forcer son système de sécurité et voler sa Ferrari. L'enjeu de ce pari, c'est d'être nourri, logé, blanchi dans cette villa de luxe. Et ça fait extrêmement sens pour les Américains, puisque vous savez que la guerre du Vietnam est une guerre qui a généré un grand nombre de SDF, de ces vétérans qui revenaient inaptes à la vie sociale. C'est finalement dû à tout ce travail psychologique qui a été fait pour les transformer en tueurs. Et donc, ce n'est pas du tout anodin pour les Américains d'avoir un ancien du Vietnam qui, lui, vivra une vie de rêve. Et vous voyez que même Magnum a, je dirais, un élément déclencheur. Je vais tout simplement vous montrer qu'il est nécessaire d'avoir un événement déclencheur et que cet événement déclencheur arme un objectif qui n'est, en général, jamais atteint. Alors, cet objectif induit une écriture horizontale. Qu'est-ce que cela signifie? L'écriture horizontale, c'est ce qu'on appelle les arches narratives d'une série. J'aimerais attirer votre attention sur le fait qu'il est peu difficile et survalorisé. Ici, je dois un petit peu faire une pause et vous expliquer les choses en imaginant qu'on va créer ensemble une série. On vient de voir que n'importe quelle série doit avoir un déclencheur, un événement qui vient lancer le pilote et qui va finalement armer un objectif, si possible, qui ne sera jamais atteint. Si on travaille ensemble sur une série, c'est pas très difficile d'imaginer qu'au bout d'un moment, quelqu'un va organiser les idées de la manière suivante. Regardez un petit peu. Imaginons qu'on ait une dizaine d'épisodes à faire. Je vais donc faire un tableau avec le nombre d'épisodes 1, 2, 3, 4, jusqu'à 10. D'accord ? Etc. On va imaginer qu'on a un déclencheur qui va armer, par exemple, une intrigue policière. Je vais donc avoir une intrigue policière ici, et avec un déclencheur policier, je vais tout simplement me poser la question, va-t-il arrêter l'assassin dans cette série ? Et donc, je vais avoir ce qu'on appelle une écriture horizontale. C'est tout simplement une écriture tout à fait classique. Je peux avoir deux lignes narratives, je peux aussi faire une autre intrigue, pourquoi pas une intrigue amoureuse, avec un déclencheur. Je voudrais attirer votre attention sur une chose. Cette écriture horizontale, qui va générer donc des arches narratives, n'est pas très difficile. En soi, il n'y a pas vraiment de différence fondamentale entre écrire de cette manière-là une série ou écrire un long métrage. Par exemple, pour une histoire amoureuse, je pourrais imaginer que dans l'épisode 2, le héros déclare son amour à la fille et la fille les conduit. Dans l'épisode 4, elle croit qu'il est mort et elle découvre qu'elle l'aime. Dans l'épisode, 7, il revient, finalement il était vivant, mais il revient avec une autre fille. Et finalement, dans l'épisode 10, il s'embrasse, fin de l'histoire. Seulement, il y a juste un problème. Si vous misez uniquement sur l'écriture horizontale, il va y avoir un souci. C'est que chaque épisode, ici l'épisode 1, l'épisode 2, l'épisode 3, chaque épisode est totalement différent les uns enfin les uns des autres, les épisodes sont différents. Or, ce qu'on souhaite faire quand on crée une série, c'est créer de l'addiction. Chez iConcept, on a coutume de dire qu'on ne rend pas accro à une cigarette qui n'aurait jamais le même goût. Vous imaginez, j'allume ma cigarette, pff, ah, goût fraise, goût banane. Cela signifie que on survalorise en réalité l'écriture horizontale, ce qu'on appelle les arches narratives, parce qu'une série ne peut pas être un grand film coupé en bouts. Sinon, chaque bout ne ressemble pas aux autres. Aussi, il est important de comprendre que le feuilleton, cette notion de feuilleton, est un véritable piège. Et que l'addiction est générée par la répétition. Ça signifie quoi ? Ça signifie que si je reprends mon petit schéma, je vais avoir une seconde écriture. Cette écriture, elle va être verticale. Je dois m'assurer que chaque épisode, en soi, va ressembler aux autres. Et ça, ça veut dire que pendant 80% du temps, l'épisode va mettre en scène le personnage et que le personnage va faire exactement la même chose. Cette écriture verticale est la plus difficile à comprendre. C'est ce qui constitue, autant vous le dire, le secret de l'écriture d'une série. Je vais m'expliquer. L'écriture verticale, c'est ce qu'on appelle la licence. La licence est une tâche récurrente, ce que fait le personnage à chaque épisode. Et effectivement, c'est ça qui est contre-intuitif. Le protagoniste d'une série ne change pas. Non seulement il ne change pas, mais il fait toujours la même chose sans qu'on s'en aperçoive. J'ai pris comme exemple Breaking Bad parce que c'est un bel exemple d'une fausse idée qu'on se fait de l'écriture des séries. Vous demandez à n'importe qui, même des théoriciens, de raconter Breaking Bad, ils vont vous dire d'une manière ou d'une autre que c'est une série, un grand feuilleton, avec une belle évolution de personnages. Regardez Walter White, il passe d'un jeune, je dirais, enfin plutôt d'un professeur loser de chimie à un grand criminel. Quelle belle évolution! Et en réalité, c'est une erreur. Parce que si on change le personnage principal d'une fiction, on change toute sa mécanique. Donc quelque part, concevoir une série addictive, ça doit passer par un personnage immuable. Je vous encourage donc à regarder ces images de Breaking Bad avec moi. Voilà un extrait de Breaking Bad. On va voir ici comment va réagir Walter White face à l'agression de son fils.
1: Do you want me or your dad?
2: Dad.
1: So how are those feeling in the waist? Are they too tight? Because you don't want to get them if they're too tight.
2: There you go. They're pretty short.
1: Are you sure you don't want to get the, like, a different kind, like, you know, the skinny jeans? Because those are really supposed to be in style now. The skaters wear them.
2: Do I look like a skater?
1: All right.
3: Mom, get my big boy pants. Mama, could you zip up my big boy pants?
2: Seriously. Don't.
1: Don't. Walt. I have no idea. No, you know what? Don't even look at them. They're obviously very stupid. Yeah. I think that, I think those jeans look really good on you. I think you should get them if you like them, okay? You know what? Why don't you just hang out here for a second? I'll be right back.
3: Oh, no. Hey, mommy, I think I pinched a loaf in my brand new big boy pants.
4: What are you doing?
5: What's wrong, Chief? Having a little trouble walking?
4: Get off me! Get off me!
0: Est-ce qu'il s'agit là d'un loser, d'un geek effacé? Absolument pas. Qui pourrait s'en prendre comme ça à quelqu'un qui est beaucoup plus grand et beaucoup plus fort avec violence? On voit donc ici que Walter White, parce que ces images sont tirées du pilote, est déjà depuis le début un gangster dans l'âme. Il n'a pas changé d'un iota. La seule chose qui change, c'est les personnages autour de lui, c'est-à-dire les personnages qui vont prendre conscience de qui il est.

Vince Gilligan. Si vous avez marqué sur votre feuille de papier que finalement, Breaking Bad, le concept de Breaking Bad, c'est un prof de chimie qui va se mettre à vendre de la drogue pour subvenir aux besoins de sa famille, eh bien là encore, vous faites erreur parce que d'une part, il n'y a pas de déclencheur pour susciter de l'empathie, et en même temps, il n'y a pas de licence, c'est-à-dire je ne vois pas en quoi cette série pourra être industrialisée. Je ne vais pas voir à chaque épisode, enfin en tout cas, je ne vais pas pouvoir tenir chaque épisode sur fabriquer de la drogue, c'est compliqué. Je vais donc vous pitcher Breaking Bad comme il convient de pitcher une série. D'abord, il nous faut un déclencheur. Alors, la société américaine a quelques problèmes. Vous voyez par exemple Walter White, il est professeur de chimie, il a inventé une molécule, son meilleur ami lui a volé cette formule. Tout le monde trouve ça normal. Il a fait fortune. Lui, il est obligé d'être professeur, surdiplômé, dans une université face à des élèves fils à papa qui n'en ont rien à faire de lui. Et comble de la loose, si je puis dire, pour subvenir aux besoins de sa famille, cela ne suffit pas. Il faut qu'il ait un deuxième boulot. Et ce deuxième boulot, qu'est-ce que c'est ? Nettoyer les voitures de ses propres étudiants. Est-ce qu'on touche le fond ? Oui, on touche le fond, mais on peut encore aller plus loin. Parce qu'en respirant les produits chimiques de son deuxième métier, il apprend qu'il a le cancer et qu'il n'a que 6 mois à vivre. Tout comme nous, Walter White a envie de faire quelque chose pour que ça change. Il décide effectivement donc de vendre de la drogue, de fabriquer la plus pure, la plus fantastique des méthamphétamines et de la vendre pour gagner de l'argent. Il a fait un calcul très simple. Pour que sa famille n'ait besoin de rien, il lui faut 723 000 dollars et 47 cents, une somme précise à atteindre pour pouvoir tout simplement faire en sorte de protéger sa famille. Vous avez vu qu'il a un enfant handicapé, sa femme est enceinte et il n'a que 6 mois pour les aider à sortir de cette impasse. Le moyen concret employé par Walter White pour vendre cette drogue s'appelle la licence de la série. Cette licence va nous permettre de structurer chaque épisode de la même manière. Et cette licence est cachée. Ça veut dire qu'elle existe. Non, elle structure 80% de chaque épisode et personne ne la voit, y compris des professionnels. Je vais vous la formuler en quelques mots. Le moyen concret employé par Walter White pour vendre la drogue est le suivant. Très rapidement, il se rend compte que le monde du crime est tout aussi structuré de manière pyramidale et que, en gros, avec tous les intermédiaires qui lui prennent de l'argent, il ne pourra pas atteindre sa somme suffisamment rapidement. Donc il décide de monter les échelons du crime et il va le faire sans arme à feu. Il va le faire en utilisant uniquement ses compétences de chimiste. Épisode 3, se débarrasser d'un cadavre en le dissolvant dans de l'acide. Fabriquer une bombe avec des produits chimiques dans un autre épisode. Encore dans un autre épisode, faire disparaître des preuves compromettantes qui sont dans un ordinateur portable qui est détenu par la police en fabriquant un électro-aimant. Je suis en train de vous dire que Breaking Bad, sa licence, c'est MacGyver, la série MacGyver, dans le milieu du crime. Ça, c'est ce qu'on va voir pendant 80% du temps, et c'est déclinable. C'est-à-dire qu'on peut trouver des MacGyverismes, comme ça qu'on dit aux États-Unis, pour chaque épisode. Eh bien, vous voyez, cette licence, elle est fondamentale. Je ne vous la donne pas, vous ne pouvez pas écrire un épisode de Breaking Bad. Alors, il y a des contre-exemples. J'ai choisi volontairement Alerte à Malibu. Baywatch en anglais, une série de 1989. J'aimerais vous montrer quelque chose. Si vous regardez avec moi le générique de la série, on va pouvoir voir quelle licence est proposée pour cette série. Donc on voit quoi ? Eh bien on voit tout d'abord l'arène, donc on voit que c'est la plage. Des jolies filles, on s'imagine que ça va être une série plaisante à regarder, et on voit donc des sauveteurs, mais ces sauveteurs font des choses assez étranges. Il y a des explosions, mais bon, c'est quand même des sauveteurs. On les voit courir, on les voit frimer également avec un joli bateau, et on les voit courir, on les voit frimer, et ainsi de suite. J'arrête ici, vous avez compris le principe. Baywatch est une série connue pour avoir été écrite sans licence particulière. Pourtant, elle a tenu un grand nombre de saisons. C'est donc un contre-exemple.
Mais il est intéressant d'entendre les scénaristes qui ont travaillé

sur cette série parler. À partir du moment où je n'ai pas de licence, c'est-à-dire que je n'ai pas de tâches récurrentes à faire à mes personnages, il est très difficile d'industrialiser. Première saison de Baywatch, on travaille ensemble dans l'atelier d'écriture, qu'est-ce qu'un épisode de Baywatch? Certains, donc un showrunner va nous dire, bah écoutez, cette série, c'est une série sur un peu sur le mode du film catastrophe. Donc, une tempête, une tornade, un bateau qui coule à chaque épisode. Le problème, c'est que sur la durée, ça ne fonctionne pas. Parce que qu'est-ce que c'est que cette plage où il y a tout un tas de problèmes? Saison 2, on vire le showrunner, on en met un autre. Quelqu'un va dire, non, non, c'est une série policière, il y a des crimes qui se commettent sur la plage. Là encore, grosse difficulté à industrialiser, les scénaristes ont un mal fou à écrire cela, parce que vous avez des scènes rigolotes où du coup les flics de la série disent « oui, mais t'as pas le droit d'enquêter, toi t'es en slip de bain ». Vous voyez que ça fonctionne pas. Saison 3, il s'agit plutôt de le façonner en se disant « non, non, c'est du drama, c'est finalement qui couche avec qui ». Enfin, vous voyez qu'en fait, ça a été un enfer, au point que Baywatch est un contre-exemple. On dit souvent « ne refaisons pas Baywatch ». Mais il est intéressant de constater que, comme vous pouvez le voir dans ce slide, la technique du générique fonctionne tout aussi bien que la technique du film annonce. C'est-à-dire que pour la licence, c'est la même technique. L'idée, c'est de se remémorer, enfin d'essayer d'imaginer le générique de la série avant qu'elle ne se tourne. Alors, les séries hertziennes et le câble et l'abonnement n'ont pas tout à fait la même approche. D'une manière générale, il faut comprendre que le hertzien demeure la référence des showrunners. Pour s'en convaincre, il suffit de regarder les hommages multiples que font les showrunners au hertzien. Il faut bien comprendre que le hertzien était là bien avant les séries du câble, et de l'abonnement, d'Internet. Et si vous regardez par exemple une vidéo que j'ai, je pense, ici sur notre site, vous voyez ici un article. Voilà. Ça va être assez éloquent, je pense. Voilà. Je vais parler dessus. Vous voyez ici une scène de la série The Americans. C'est une série sur FX. La musique de Phil Collins. Donc c'est deux espions russes et il vient de faire quelque chose de terrible. Il vient de tuer quelqu'un alors qu'il avait dit qu'il tuerait jamais personne. Par amour pour elle. Ils sont censés poser pour... faire semblant d'être un couple et elle se rend compte qu'il l'aime vraiment. Bien. La musique de Phil Collins porte la scène. Maintenant, je voudrais vous montrer quelque chose, des images d'un autre, série. Une série sur NBC, comme vous pouvez le voir, un extrait de Miami Vice, une série donc du hertzien. J'ai mis en haut les images de Miami Vice, en bas les images de The Americans, et les deux bandes-sons sont superposées. Vous voyez que c'est à l'image près la même chose. C'est-à-dire, vous allez voir que finalement, c'est une citation, et que cette citation n'est pas un hasard. La scène est au plan près la même. Nous avons donc un showrunner du câble, qui vient citer une série hertzienne parce qu'il faut bien comprendre que pour les showrunners, les séries hertziennes des années 80 sont les fondamentaux, ont posé les fondamentaux de l'écriture industrielle et que tous les showrunners du câble, de l'abonnement que nous aimons aujourd'hui, à commencer par David Chase des Sopranos, en passant par tous les autres showrunners ont tous appris sur les séries hertziennes. Par exemple, David Chase, le showrunner des Sopranos, qui a un petit peu lancé la série sur le câble, a appris de Stephen G. Cannell, le producteur auteur de toutes les séries qu'on aime des années 80. Donc, en ayant ça en tête, il est intéressant de constater qu'un générique du hertzien donne les licences. Voilà le générique de Monk.

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1: Vous voyez, il est intéressant de noter que, par exemple, quand on fait une série policière, eh bien, le véritable enjeu de la série, c'est quelle licence je vais trouver pour ma série policière sur un marché très concurrencé. Autrement dit, quel est le moyen concret employé par mon personnage pour enquêter et trouver les indices? Dans Monk, vous l'avez vu, le générique nous le suggère, on a quelqu'un qui a des tocs, et ces tocs font de lui un super enquêteur. Le moindre indice ne va pas lui échapper. Simplement, c'est aussi extrêmement conflictuel parce qu'il ne peut rien faire normalement pour chasser un assassin alors qu'on peut simplement marcher sur les cases paires du dallage. Ça va être compliqué. Vous voyez que beaucoup d'argent est dépensé sur le réseau hertzien américain, puisqu'il est très concurrencé, pour faire passer la licence. Que nous dit la musique du générique? It's a jungle out there. C'est-à-dire que c'est vraiment une jungle. Pour lui, tout est compliqué. Donc, il est intéressant d'envisager le générique de votre série avant même que vous ayez conçu la série, et tout simplement pour essayer de voir si vous avez une licence. Je vous donne un autre exemple. Imaginons qu'on écrit ensemble, je vous passe une commande, on va être engagé par un diffuseur pour écrire une série sur la protection rapprochée, les gardes du corps, façon Bodyguard, le film. Bien. Ça ne va pas être très difficile de trouver un déclencheur et puis de déterminer un personnage, enfin, quel genre de personnage peut faire ce métier, bah, quelqu'un un peu accro à l'adrénaline, etc. Mais finalement, quelle tâche en fait, récurrente va accomplir le personnage pour protéger ses clients? Que va-t-il faire pour protéger ses clients? Ça, c'est véritablement le jackpot de votre série. Si vous voulez, essayez de trouver sur votre feuille de papier, marquer, brainstormer et marquer un petit peu vos idées, qu'est-ce que pourrait être un moyen de structurer à chaque épisode une série sur les bodyguards. Et puis, remettez après la série sur la lecture pour avoir le résultat. Je vais vous montrer le générique d'une série qui s'appelle Human Target. Hop, j'ai même pas commencé, je l'arrête ici. Je n'ai même pas commencé quelques secondes de générique, que vous voyez que le concept est entièrement donné. C'est une série sur les gardes du corps. Ici, on a un type qui a pour charge de protéger la veuve et l'orphelin qui ont été témoins d'un meurtre ou que sais-je, dans un environnement très espionnage et qui sont sur la liste d'un tueur à gages. Et le moyen concret employé par ce personnage, la tâche récurrente, autrement dit la licence, est la suivante. Notre héros va se faire passer pour la victime. Il va tout simplement infiltrer la vie de la victime potentielle, se faire passer pour la cible, pour mieux débusquer l'assassin qui va l'attaquer lui. Vous voyez à quel point c'est structurant et surtout très conflictuel. Et qu'en quelques images, le générique nous donne finalement de quoi il retourne. Voilà ce qu'est une licence. Vous avez ici le générique de Dexter, une série du câble. Il y a une réelle différence entre le câble et l'abonnement. Ici, ça va être beaucoup plus subtil de comprendre la licence. Ce générique est un hommage à Saul Bass, graphiste qui a structuré beaucoup de génériques de films d'Hitchcock. D'un point de vue graphique, qu'est-ce que l'on voit? On voit des actions du quotidien filmées pour nous faire comprendre que c'est un tueur qui les fait.

Chaque action rappelle un meurtre. Le fil dentaire rappelle l'étranglement. De même que lacer ses chaussures. Vous allez voir quelque chose de très important. Il regarde la caméra, ce que normalement un comédien ne doit pas faire. Et plus important encore, que vient-il de se passer? Nous venons de voir quelque chose qui n'est pas anodin. Dans un cadre extrêmement subtil, on vient utiliser la musique à sa plus simple expression. La musique vient souligner, comme dans un dessin animé, un clin d'œil qu'il nous fait. C'est ce qu'on appelle du Mickey Mousing en réalisation. C'est-à-dire que là, ting, il nous fait un clin d'œil. Parce que c'est essentiel. Ce que vient nous dire ce générique, mais de manière plus sophistiquée puisqu'on est sur le câble, c'est que la licence est la suivante. Dexter et nous partageons un secret. Nous savons que c'est un tueur et les autres ne le savent pas, au point qu'il nous regarde et qu'il nous fait un clin d'œil. C'est ce qu'on appelle une ironie dramatique, comme vous le savez. Nous avons une information que les autres personnages n'ont pas. Et ce moteur dramatique va être essentiel pour la suite, et vous voyez que de manière plus subtile que sur le Hertien, le générique nous le donne. C'est pourquoi il est utile, même quand vous êtes en train d'écrire des séries pour le câble ou pour des séries beaucoup plus de niche, il est utile d'envisager ce que serait le générique de votre série sur le réseau Hertien, parce que c'est beaucoup plus évident, la licence est donnée de manière beaucoup plus évidente. Nous allons terminer par une petite question. Quel élément constitutif d'un concept de série a le plus de valeur commerciale? Si vous avez suivi cette vidéo jusqu'à maintenant, eh bien vous aurez compris ce qu'est la réponse facilement. Enfin, on va voir une notion très rapidement qui s'appelle le jump the shark. De quoi s'agit-il? La définition du jump the shark est la suivante. C'est le moment où une série baisse notablement en qualité en détruisant son propre concept. Cette expression est attribuée au journaliste John Hayne en référence à un épisode de la 5e saison de Happy Days. Alors là, de quoi s'agit-il? Oh, je vais vous montrer quelques images pendant que je parle parce que c'est quand même incroyable. Ce qui se passe, c'est qu'il y a un épisode de cette série Happy Days où on voit Fonzie, donc le type le plus cool de la Terre, avoir fait un pari incroyable. Le pari qu'il pouvait sauter par-dessus un requin circonscrit entre des bouées en ski nautique. Il faut voir ces images pour le croire, ça n'a plus rien à voir avec la série d'origine. Cette série d'origine est une sitcom qui se passe dans les drive-in, etc. Et voilà un épisode spécial qui se passe à la mer. J'avance un peu, mais il faut vraiment comprendre que c'est... Vous voyez, ça prend du temps. Et puis, voilà, je vous montre quand même des images pour que vous ayez ça en tête. Vous voyez à quel point c'est un peu ridicule. C'est une vieille série, donc les images sont un peu vieillottes, mais enfin voilà, il réussit ce pari incroyable. Cette expression qui a été lancée par ce journaliste, en référence à cet épisode qui était donc un épisode mauvais de Happy Days, est restée. Il disait finalement, le scénariste qui a fait cet épisode a détruit le concept de Happy Days. D'une certaine manière, le concept a été finalement dépassé. Les scénaristes ne savaient plus quoi écrire. Et c'est devenu une expression idiomatique. Faire un jump the shark, c'est tout simplement faire un choix dramatique qui détruit le concept même de la série, c'est-à-dire sa licence. Quelques exemples. Quand un personnage disparaît de la série, un personnage important qui est constitutif, comme par exemple dans Ally McBeal, ça peut être un jump the shark. Quand on a une série qui est fondée sur une tension sexuelle et que l'amour est déclaré, par exemple Mulder et Scully dans X-Files ou dans la série Madame est servie, ça peut être un jump the shark. Lorsqu'on a un changement de genre en cours de récit, la série Battlestar Galactica, par exemple, est une série de science-fiction et à un moment donné, elle bifurque dans une série bêtement juridique. Ou alors, lorsqu'on a un mystère non traité, par exemple dans X-Files ou Lost, lorsqu'on a l'occasion d'avoir des réponses au mystère, à cette fameuse écriture horizontale, qu'est-il advenu de la sœur de Mulder, qu'est-ce que c'est que cette île dans Lost, et que nous n'avons pas de réponse,
la série qui tient sur un mystère se casse parce que les spectateurs n'ont plus confiance. C'est bien un problème de confiance dont il s'agit ici. Cette notion est importante à comprendre parce que on pourrait croire que c'est un problème de riche. Vous êtes là pour apprendre à créer une mécanique de série, donc vous avez besoin de la créer en amont, de la vendre. Finalement, casser un concept, c'est quand on a un grand nombre de saisons derrière et qu'on ne sait plus quoi écrire. On commet l'erreur de trop. Mais en réalité, figurez-vous qu'en tant que consultant en dramaturgie,

je constate que sur des séries existantes, les auteurs peuvent faire des jumps de shark avant même de vendre la série. On tourne les pages et on lit des éléments dramatiques qui viennent détruire les éléments précédemment cités. Par exemple, évidemment, j'ai des clauses de confidentialité, mais sans parler à proprement dit de la série, j'ai lu récemment une fiction, une série qui mettait en scène quelqu'un qui est immortel. À un moment donné, en tournant la page, l'auteur nous dit que le héros a la capacité de voyager dans le temps et dans le passé. Et donc ce choix est un jump de shark en soi, puisque l'immortalité, qu'est-ce que c'est? C'est tout simplement un voyage forcé dans le temps avec une incapacité d'empêcher de voir mourir ses proches. Si le personnage peut également voyager à loisir dans le passé, on détruit la notion même d'immortalité. Donc gardez en tête cette notion de jump de shark lorsque vous concevez vos concepts de série. Alors, vous pouvez répondre à cette question. D'où vient l'expression Jump the Shark, si vous avez écouté attentivement? Ainsi, nous avons ces questions de révision pour cet épisode. Enfin, pardonnez-moi, c'est un lapsus pour cette leçon. Vous savez donc pitcher à voix haute la série de Dexter ou de Breaking Bad, comme si vous souhaitiez la vendre. C'est intéressant toujours d'essayer de pitcher les séries qu'on pense connaître. Quel élément constitutif d'un concept de série a le plus de valeur commerciale? C'est très important de comprendre où réside la valeur de ce que vous allez vendre. Et d'où vient l'expression jump the shark? Je vous remercie de votre attention et à très bientôt pour la suite.